Nous retrouvions ici la violoniste japonaise Ayane Kawamura, arrivée en France à l'âge de 19 ans en 2015, sur son album Le violon augmenté. Elle nous interprétait le caprice numéro 2 de Louis Naon pour violon et traitement électronique. Cette partie était tenue par Jacques Varnier. Si vous allez au concert, vous avez peut-être aperçu cette violoniste dans les rangs de l'Orchestre de Paris ou lors de concerts de musique de chambre ou bien, comme ici, dans des performances avec électronique en temps réel. Gravure issue de la 6e édition des Journées de la Composition en 2005 lors d'un concert donné le mercredi 12 octobre de cette année-là en l'espace Maurice Fleuret avec l'orchestre du Conservatoire dirigé par la chef Dominique Mie qui laissait pour l'occasion son ensemble Fa. Voici Sinuous Words, mots sinueux, du tchèque Andrzej Adamek, à l'époque âgé de 25 ans. Il est précisé que l'enregistrement d'une femme de Nouvelle-Calédonie berçant son bébé, ainsi qu'une transcription d'une prière tchèque, ont en grande partie servi à l'élaboration de cette pièce, qui sera retitrée plus tard « Sinuous Voices ».

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1: Sinuous Words d'Andrzej Adamek par l'orchestre du Conservatoire dirigé par Dominique Mie en 2005. À suivre, les cinq chansons du Berrichon Gérard Pesson, composées en 1999 sur des textes de Marie Redonnet, accompagnant la mezzo-soprano, la flûte, la clarinette, le piano, l'alto et le violoncelle de l'ensemble Recherche, sont en mode augmenté. Les cinq chansons sont dans l'ordre la chanteuse des rues, la porteuse d'eau, la stripteaseuse du McDo, la marchande de sable et la gardienne du palais.

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Et ça se termine avec des chants d'oiseaux, quoi de plus logique. C'était Blackbird de Thierry Blondeau, composition pour violoncelle et son fixé sur support de 2013. Au violoncelle, c'était Séverine Ballon. Retrouvons une dernière fois le disque violon augmenté de la japonaise Ayane Kawamura qui nous interprète ici Duo, une composition de son compatriote Ko Sahara, né en 1989, lequel a travaillé la composition avec Luis Naon, compositeur dont nous écoutions il y a peu les deux caprices pour violon et électronique en temps réel qui figurent sur ce même disque. Même compagnie ici donc, mais tout autre monde.

Ce n'est pas une entrée fracassante de la musique tonale ou minimale américaine ou autre, c'est juste une porte de ténèbres qui s'ouvre, un thème un peu sombre aujourd'hui, mais qui a un large écho dans la musique et dans l'art en général, et non seulement dans l'art contemporain. Il y a comme un respect, voire une fascination qui s'exerce dans ce domaine à travers de toutes les époques de l'histoire humaine. Et pour le coup, nous avons entendu le début d'un medley électronique de la musique de John Carpenter, un compositeur qui a trouvé son bonheur dans le monde du 7e art. Mais revenons aux ténèbres, pas très ténébreuses pour le coup, car c'est la guitare solo qui les incarne dans ces deux premiers des 9 leçons de ténèbres d'Arnaud Dumont. Et même si l'instrument me semble, et c'est un avis personnel, plutôt comme un porteur de rythme et de l'énergie, les choses assez lumineuses en somme, le compositeur français a réussi à raconter une très belle lacrymée et la nuit qui suit. Ces morceaux lents et introspectifs, pas faciles à interpréter car en altération constante de technique de jeu, évoluent à la lisière de la tonalité sombre et mystérieuse à la fois. Puis une autre sorte de ténèbres suit en concerto pour cor et orchestre de chambre de Caleviaro.

0: C'était le concerto de Caleviaro pour cor et orchestre de chambre qui se trouve aux antipodes des deux leçons de ténèbres précédentes. Dans sa pièce achevée en 2011, le musicien travaille à la fois avec un aspect visuel et sonore du rôle de soliste. Ce dernier se déplace constamment durant l'œuvre, ce qu'on peut entendre en partie dans l'enregistrement pour pouvoir bien l'imaginer. Mais le plus important, me semble, sont l'utilisation d'harmoniques et de la microtonalité qui en découle. Dans ce cadre de déplacement fréquent, le soliste joue ses dernières notes éloignées en coulisses, ce qu'on a pu percevoir dans cette capture comme un jeu avec sourdine, ce qui n'est pas le cas. Hannu Salminen était le soliste dans cette composition. Il était accompagné par l'orchestre de chambre de la Laponie, dirigé par John Storgards.
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0: Revenons à nouveau au cycle pour guitare seule d'Arnaud Dumont, intitulé « Leçon de ténèbres ». Je vous en propose les trois pièces suivantes, la Passacaïde, des Lamentations et le Chant profond. Le cycle qui s'assombrit au fur et à mesure avec les sonorités basses de l'instrument et son effet percussif résonnant dans ces mêmes fréquences constitue un point de départ de chaque mouvement. La pièce suivante, Ténébré en latin, pour violoncelle et orchestre de chambre d'Arne Nordheim, emploie le même principe en commençant dans les basses, car en même temps, elle est une représentation indirecte du service religieux bien connu qui fait allusion aux dernières heures du Christ sur la croix. Le manque de lumière souligne le sentiment d'abandon, de douleur et de la solitude. Mais la musique de Nordheim contient son lot d'universalité en dépassant ainsi le monde purement ecclésiastique, ce qui peut être le choix de perception de l'œuvre personnelle. Après bien des passages dramatiques et explosifs du soliste et de l'orchestre aussi, Nordheim nous apporte un éclaircissement. La lumière est enfin visible à nouveau et nous pouvons laisser partir la musique vers le monde du silence.

0: Le violoncelliste Jakob Kullberg était à l'œuvre dans le ténébré d'Arne Nordheim pour violoncelle et orchestre de chambre, une commande de Mstislav Rostropovich de l'époque où il dirigeait l'Orchestre symphonique national américain dans les années 80 du XXe siècle. Le soliste était accompagné par l'Orchestre de la musique nouvelle dirigé par Shimon Bivawetz. Auparavant, Arnaud Dumont a interprété trois autres mouvements de son cycle pour guitare seule intitulé « Neuf leçons de ténèbres ».
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0: Nous sommes encore en présence d'Arne Nordheim, ou plutôt de sa musique, ou encore mieux, son univers sonore. Le groupe Biosphère lui consacre son album, car le compositeur norvégien compte parmi les précurseurs de la musique électroacoustique en faisant ses recherches musicales au studio expérimental de la radio polonaise à Varsovie. Une étape créatrice de la vie du musicien assez mal connu, où Nordheim expérimentait justement avec le son en créant ce qu'on appellerait aujourd'hui l'ambient music, en bon français peut-être. Les deux électroniciens Geir Jensen et Helgesten s'emparent donc de quelques pistes de l'œuvre électrique de Nordheim pour les accommoder et les raconter différemment. La pièce s'intitule en italien « Transparenza », la transparence.

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de la transparence électronique inspirée par l'œuvre d'Arne Nordheim, nous allons nous déplacer dans la bonne ville de Donaueschingen, située dans la forêt noire, pour écouter l'introduction aux ténèbres sur trois textes de l'Apocalypse pour basse baryton, contrebasse, 13 instruments et électronique de Raphaël Sendo. Sa pièce est structurée en trois chants latins, entrecoupés par les interludes, un prologue au début et un épilogue. Le dispositif musical constitue principalement les instruments graves, où la contrebasse tient un rôle particulier en étant un instrument concertant dans l'ensemble et un double quelque peu étrange de la voix humaine, son ombre ou la partie maudite du texte.

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0: Ainsi se termine l'introduction aux ténèbres du Raphaël Sendo avec la voix du basse-baryton Romain Bischoff. Nicolas Cross était à la contrebasse, Grégory Beller s'occupait de la partie électronique et Georges Elioctor dirigeait les membres de l'ensemble Ictus.
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0: L'Office de ténèbres pour harpe amplifiée, flûte traversière et percussion de Thierry Esquèche est un diptyque. Il est introduit par une danse agitée, presque frénétique, qui en trois brèves progressions laisse le processus musical son dessus-dessous. La psalmodie suivante tente en vain le remettre en place et après ces quelques tentatives, voire soulèvements presque héroïques, il en reste que des bribes de la mélodie et le climat brisé est assez sombre. Je ne sais pas pourquoi, mais la pièce qui suit, intitulée « Contramé » de Gérard Pesson, a un effet de baume en quelque sorte, même si la pièce recueille que quelques versets du texte original, on a le sentiment de l'apaisement.

Les sopranos Cyril Gerstenhaber et Stéphanie Revida, le contre-ténor Rachid Ben Abdeslam et le baryton Marco Horvat, menés par Jean-Christophe Frisch, chantaient le contramé Miserere de Gérard Pesson. La pièce sortie sur le disque de l'ensemble 18-21 avec le son de ténèbres de François Couperin. Avant, vous avez entendu l'office de ténèbres pour harpe amplifiée, flûte traversière et percussion de Thierry Esquèche, enregistré au Quorum de Montpellier en 2003. Par la suite, on écoutera une autre voix, celle du sopraniste Xavier Tronc-Fallet, dans une vision de Gaël Lozac de cet office particulier que représente le son de ténèbres, cet héritage des premiers chrétiens. Sa composition a été conçue en miroir de la première leçon de ténèbres pour mercredi de Couperin sur le texte de la troisième. Une conception permettant un double regard en aller-retour sur l'œuvre originelle en lui donnant un éclairage nouveau. Et tout cela dans les ténèbres, s'il vous plaît.

0: le sopraniste Xavier Trouin-Fallet, Louise Pierrard à la viole de gambe et l'auteur Gaël Lozac au clavecin ont interprété ensemble « Le son de ténèbres » de ce dernier, écrit en 2016, une commande de la Fondation Marcel et Robert de la Cour.
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0: L'électronicien suédois Aki Parmerud prend la suite de ce programme contemporain, faiblement éclairé certes, mais lumineux pour autant, avec ses objets obscurs pour bande magnétique, une pièce composée en 1991 dans les studios de GRM à Paris sur 6 terres, ce qui signifie un système temps réel. Après, Christopher Chaplin affirme qu'il est ténébreux. On ignore la véracité de ses propos, mais en tout cas, c'est le titre du deuxième mouvement de son disque concept que je vous propose d'écouter juste après.

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1: Travailler fatigue, c'est le titre de la pièce qui va ouvrir le bal de notre programme du jour sur La Contemporaine et sur l'appli Radio France. Un titre qui ne manque pas d'humour, ou plutôt d'espièglerie, ce qu'on entendra d'ailleurs pêle-mêle avec l'international, avec la marseillaise et tant d'autres dans la musique inspirée et pleine de fraîcheur du compositeur basque Mikel Urquiza, dont ce programme est un petit portrait et dont nous écouterons dans les 3 heures qui viennent d'autres extraits de son dernier album paru.
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Après lavorare stanca, travailler fatigue, par l'ensemble Sebaré, dirigé par Sébastien Boin, c'était à l'instant Serpientes y Escalera, Serpents et Escaliers, une sérénade, entre guillemets, composée en 2016 par notre fil rouge du jour, sur la contemporaine et sur France Musique, Mikel Urquiza, né en 1988 à Bilbao et ici interprété par les membres de l'instant donné. Serpientes y Escaleras, ou bien les va-et-vient d'un rapport amoureux où le piano joué rappelle finalement que si l'amour est un jeu d'innocence, il a l'attaque, on a envie de dire la dent dure, presque cruelle même. Un autre grand joueur de musique à suivre, Oscar Strasnoy, qui se régale à revisiter la cantate de mariage de Jean-Sébastien Bach, Alla Kafka, en s'appuyant sur des extraits du journal intime de ce dernier et finalement en la recontextualisant, cette cantate, avec sa propre musique. Heureux télescopage en perspective.

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0: Hochzeit, Vorbereitungen mit B und K, préparatif de mariage avec B et K, autrement dit avec Bach et Kafka, et on serait tenté d'ajouter avec S également, comme Strasnoy, Oscar Strasnoy, compositeur avec Bach tout de même, de cette œuvre interprétée ici par la soprano Monika Meyer-Schmidt, le volubile contre-ténor Daniel Glogger et l'ensemble 2E2M sous la direction de Pierre Roulier.
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0: Retour à l'album Espiègle, paru en 2023 et consacré à la musique de Mikel Urquiza avec ses Songs of Spams, les chants de spam littéralement, les spams, ces fameux courriels indésirables à même de submerger certaines boîtes mail. Et Urquiza met en musique dans la multiplicité vocale et le dérisoire instrumental du polystyrène par exemple. Au programme, promesses fallacieuses d'argent, de puissance sexuelle et démultiplication aliénante, mais toujours avec l'humour, l'élégance et la pertinence de la surprenante musique de Mikel Urquiza.

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La taille compte, size matters, quatrième et dernier Song of Spam, ou comment la vivifiante personnalité musicale d'un Mikel Urquiza transfigure une poignée de courriels indésirables avec une intrigante et salutaire distance poétique, et avec six voix venues des Neue Vokalsolisten de Stuttgart, ainsi que l'ensemble Sébarré, emmené par Sébastien Bouin. Mikel Urquiza, qui a étudié entre autres au Conservatoire National Supérieur de Musique de Paris, dans une classe à l'ouverture stylistique et à la curiosité artistique inquiète et insatiable, celle de Gérard Pesson. Lui aussi, Gérard Pesson interroge dans sa musique les stéréotypes sous forme de chevauchée, marche, valse ou tango hybridé de bossa nova. Et dans la pièce qui suit, autour de fantômes de mélodie, musique d'un seul doigt parfois, nous dit-il, pour un piano pris comme à contre-pied de sa virtuosité habituelle.

0: Future is a faded song. Le futur est une chanson effacée. Une chanson effacée, une mélodie fantomatique et un hommage en creux à Maurizio Kagel, qui devait lui aussi composer un concerto pour le pianiste Alexandre Tarot, interprète de ce concerto de Gérard Pesson. Un concerto qui se referme précisément sur cette sorte de tambour funèbre où l'interprète continue de jouer sur le couvercle refermé du piano. En effet, Kagel nous a quittés avec une idée vraisemblablement insolite et dont il semblait très heureux, idée destinée à un concerto pour piano donc, et dont il souhaitait parler à Tarot lors de son futur passage à Paris. Mais une idée restée inédite, car c'est la mort dans les semaines qui ont suivi qui a tout simplement empêché Kagel de la révéler à son commanditaire et qui l'a ainsi transformé en mystère définitif. Ce qui ressemble fort à une ultime pirouette du maître à la très sérieuse facétie.
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0: Autre compositeur qui a l'art aujourd'hui de transformer ses idées musicales en quasi-organismes vivants, des organismes qui respirent, qui pulsent et transmutent, c'est Salvatore Chiarino. Et si Maurizio Kagel a inventé en son temps le théâtre instrumental, Chiarino donne naissance, lui, au théâtre de l'écoute. Voici, écrit en 2011, les Cantiere del Poema, avec la mezzo Anna Radziejewska et l'ensemble Algoritmo dirigé par Marco Angius.

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0: Trois chants pour ces cantiere del poema de Salvatore Sciarrino à l'écriture si singulière et organique, avec la mezzo Anna Radziejewska et l'ensemble Algoritmo dirigé par Marco Angius.
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0: Nous ne quittons pas l'Italie, ni ce rapport si particulier à l'écriture musicale, mais en changeant de génération avec Francesco Filidei, né en 1973, et un concerto pour flûte et orchestre proprement magique, aérien, forcément puisqu'il se rapporte aux anges, ou plutôt à un ange, dont l'œuvre photographique bien qu'à peine ébauchée, Francesca Woodman est morte à l'âge de 22 ans, a profondément impressionné Filidei. Le corps qu'elle mettait en scène dans ses photos, son propre corps, le plus souvent contorsionné, devient là, pour nos oreilles, un corps sonore. Avec toujours la précision du geste, ascétique, minimaliste, mais ô combien riche, et qui est devenue la signature reconnaissable entre toutes, le style de Filidei, dans la lignée des Lachenmann, Sciarrino, dont il fut l'élève, et Pesson. Une musique comme aux confins du silence et de la note.

0: Soul Essere Angeli, sur le fait d'être des anges, littéralement. Hommage aux confins de la musique, signé Francesco Filidei, hommage à l'œuvre photographique troublante de Francesca Woodman, très tôt disparue, avec le flûtiste Mario Caroli et l'orchestre philharmonique de Monte Carlo, sous la direction d'un autre flûtiste, Pierre-André Valade.
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0: Et retour en légèreté vers l'univers espiègle de Mickaël Urquiza pour doucement refermer ce programme sur La Contemporaine et sur l'appli Radio France, avec un troisième extrait du disque consacré à sa musique par l'ensemble Sébarré de Sébastien Bouin, paru en 2023. La pièce s'intitule Cancionero sin Palacio, littéralement chansonnier sans palais. Allusion au Cancionero de Palacio, chansonnier de palais, recueil de près de 500 chansons établies sur une quarantaine d'années, entre 1470 à peu près et le tout début des années 1500 en Espagne. Le tout se situe entre arrangements, mais dans une instrumentation débridée où la voix à proprement parler a disparu, et surtout réinvention musicale où la référence initiale ne laisse pas de nous surprendre.

Cancionero sin palacio, chansonnier sans palais, hommage instrumental et facétieux de Mikel Urquiza à la musique vocale de la pré-Renaissance espagnole, avec les membres de l'ensemble Sébarré, emmené par Sébastien Boin. Dernier extrait pour le moment de l'album Espiègle, album bien nommé à n'en pas douter et consacré à la musique de Mikel Urquiza, né en 1988 à Bilbao et dont nous ne quittons pas pour autant l'univers sur votre web radio de la musique contemporaine signée France Musique.

Le terme de la tension du courant reste un peu imprécis si on ne le développe pas davantage. Dans ce cas concret, on parle de l'électricité, l'énergie qu'on a besoin dans notre vie quotidienne et donc logiquement pour écouter la musique reproduite. Mais on ne se rend pas compte très souvent qu'aujourd'hui elle est absolument indispensable pour la produire aussi. Michel Rodolfi a eu besoin d'utiliser pas mal de courants électriques pour concevoir son cycle de la musique subaquatique, dont vous venez d'entendre un bref extrait intitulé « Magic Land », le pays magique. Et par la suite, on visitera d'autres paysages magiques ou pas, mais tous sont plus ou moins contemporains et surtout musicales, voire sonores, et ils consomment tous un peu de cette magie énergétique qu'on appelle communément l'électricité. Par contre, le morceau « In a Landscape » de John Cage en a besoin juste pour allumer votre appareil de reproduction musicale ou bien pour allumer une lampe pour éclairer l'espace de travail de l'auteur qui, du coup, en a consommé lui aussi un peu. Le harpiste Amy Schulman est à son instrument de prédilection pour interpréter ce morceau composé pour piano ou bien pour harpe en 1948. Un extrait de l'album électroacoustique mythique intitulé « Musique barbare » du peintre hollandais Karel Appel vient de juste après avec son lot d'énergie pas vraiment électrique, tout comme sa peinture.

0: La pièce de Carré Lapelle a été composée en 1963 au studio électroacoustique de l'Université d'Utrecht avec le concours des techniciens anonymes et sous la houlette de l'auteur. C'est comme cela que la musique électroacoustique a été confectionnée à l'époque. Et avant, c'était la pièce pour piano ou harpe de John Cage, dédiée à la danseuse Louise Leipold, dont la chorégraphie a été exécutée lors de la création de la pièce de Cage le 20 août 1948.
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0: D'autres paysages vont être dépeints ou plutôt écoutés dans la composition de Pascal Le Gall, intitulée en anglais comme « Landscapes ». Ce cycle pourrait très bien porter un titre allemand aussi, car son premier et le dernier mouvement sont inspirés par la musique de Bach et de Schubert. Deux monstres sacrés dont Pascal Le Gall rend hommage en laissant passer la musique de ses auteurs par les procédés électroniques pour rendre l'original presque méconnaissable. Ceci est vrai surtout pour Schubert. Ces mouvements extrêmes restent pour autant d'une grande beauté sonore. Cela ne veut pas dire du tout que les trois mouvements à l'intérieur du cycle ne le sont pas. Ils sont juste différents, tout en gardant quelque chose qui a été annoncé dès le départ, comme une certaine lenteur du développement du matériau électronique par exemple. Mais je m'arrête là pour vous laisser apprécier cette œuvre de Pascal Le Gall, composée en 2016.

0: La batterie lui va certainement très bien dans les morceaux de jazz à Pascal Le Gall, mais la composition électroacoustique le met autrement en lumière, et c'est tant mieux. Son cycle Landscapes, composé dans son home studio à Paris, est une belle découverte.
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0: Il y a du piano aussi dans le cycle de Lucien Guérinel qui dédie ses 24 préludes à Émile Nold, un peintre allemand expressionniste qui a eu l'honneur de faire partie des artistes dégénérés et de se trouver donc en excellente compagnie pendant la période sombre de l'Europe. Il y a du traitement électronique aussi dans le cycle de Guérinel. Il concerne le piano avant tout et assure la diffusion des sons électroniques intégrés dans la musique qui forment une vraie bande magnétique comme cela se faisait l'autre fois. Et là, on a l'impression d'entendre une poésie de la musique ensemble avec celle des mots, écrite également par le compositeur. C'est une très belle expérience musicale que je me permets de vous recommander, et cela même en écoutant juste quelques extraits proposés.

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0: Un quatuor de guitare avec Francis Ayou, Eric Boursy, Patrick Violanti et Hervé Loche a interprété le paysage cubain con rumba, une composition de Léo Brouwer dont la partition a été éditée par Ricordi en 1986. Avant, on a écouté la voix de la soprano Elisabeth Grard, celle de la récitante Bénédicte Debilly, accompagnée par la pianiste Nathalie Negro, dont quelques extraits du cycle des 24 préludes pour Nold de Lucien Guérinel. Jérôme Deck était à la technique pour veiller à la diffusion correcte de tous les éléments de cet enregistrement.
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0: Supposons que les Pays-Bas méritent bien un rapport musical. Dans ce cas, celui proposé par Martin Padding, mettant en avant la contrebasse accompagnée par un orchestre symphonique, vaut bien le détour. Composé en 2016, le concerto de cet élève de Louis Andriessen présente quelques influences de ce dernier, si la liberté du traitement thématique et un certain engouement concernant la surprise harmonique ou sonore peut en être une. Disons d'abord que l'instrument soliste joue un rôle formidable dans ce Report from the Low Country et il en a trois de ses rapports répondant chacun à un mouvement de concerto. Ils sont tous très colorés et inspirés avec une contrebasse rythmique et mélodique à la fois répondant aux défis de l'interprétation contemporaine.

0: Rick Stottin était à la contrebasse dans les trois mouvements de ce concerto pour son instrument et l'orchestre symphonique. Les mouvements étaient intitulés Alberti, Ricochet et Slapping, vraisemblablement en hommage de certaines techniques du jeu de la contrebasse. Cette œuvre a été créée en 2016 par Martin Padding. Dans cet enregistrement, l'orchestre philharmonique de la radio néerlandaise a été placé sous la direction de James Geffigan.
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0: Passons maintenant à une pièce assez inhabituelle qui apparaît rarement dans nos programmes contemporains. Il est question d'une pièce radiophonique qu'on appelle Hörspiel Outre-Rhin. Cette pièce, réalisée par Heiner Goebbels en 1985 et enregistrée dans les studios radiophoniques de la Südwestfunk et de la Hessische Rundfunk, est inspirée par les textes de Heiner Müller que l'auteur allemand a écrit dans les années 50 à propos des aventures d'Arthur Gordon Pym de Nantucket d'Edgar Allan Poe. Toutes les aventures du personnage principal sont fictives, bien entendu. Elles se déroulent en Antarctique sur le fond que le compositeur prend pour un élément de construction de sa pièce radiophonique. C'est le courant qui est omniprésent et qui se trouve au centre de la pièce, tout comme dans le texte de Poe, où il a un rôle important. Pour le percevoir et apprécier, pas besoin de parler allemand.

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1: C'était une pièce radiophonique de Heiner Goebbels intitulée Maelstrom Pôle Sud que le musicien allemand a créé en 1985. Le disque est sorti chez le label ECM 10 ans plus tard.
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1: Et maintenant, c'est le tour d'une sorte d'ovni musical et contemporain. En tout cas, pour moi, ça y ressemble beaucoup. C'est une musique difficilement classable dans un tiroir ou dans une catégorie. Sinon, on peut dire qu'on est en présence d'un certain type de minimalisme américain ancré dans les formes brèves susceptibles de participer à la création d'un cycle. Mais dans le cas présent, on ne se trouve pas dans cette situation. Les extraits des deux disques que vous allez entendre se réfèrent tous à un objet, un paysage ou autre chose, sans quitter pour autant cet aspect innocent d'une petite chanson que ces pièces courtes n'ont surtout pas.

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1: C'était quelques extraits du troisième et du dernier album aussi des musiciens américains de Minimal Music. Ben Vida, Joshua Abrams, Liz Payne et Jim Dowling formaient ce collectif qui évolue désormais dans le monde d'improvisation collective. Et nous continuons dans ce monde d'improvisation contemporain justement, mais je vous propose de sortir de la minimal music pour embrasser un monde diamétralement différent. Là où la nature du processus compositionnel empêche de penser et où l'improvisation se dirige exclusivement vers les contrées abstraites. Cette pièce pour piano s'intitule « Sea Smell » et sous ce titre, on est donc libre à imaginer ce qu'on veut. Un peu comme dans le morceau suivant de Philip Corner, au titre beaucoup plus descriptif, mais aussi abstrait, pour piano seul. La pièce se nomme, en anglais, « Car Passing at Night Country Road in Maine ». Elle fait partie d'une anthologie de mouvements en fluxus, sortie chez Song Cycle en 2017.

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1: Parmi les compositeurs du passé qui s'invitent à la table des créateurs d'aujourd'hui, Robert Schumann n'est pas le dernier. Hommage, relecture, citation, métamorphose, conversation, réflexion autour sont les viatiques des multiples voyages en Schumanie qui nous sont proposés. Une certaine irrévérence, des formes de désacralisation, l'ironie sont souvent présentes tout au long de ces voyages, dont le premier d'entre eux va se faire en compagnie du compositeur franco-argentin Oscar Strasnoy. Soum, S-U-M, cycle de 4 pièces pour orchestre composé par Strasnoy de 2005 à 2011, s'affiche aussi cosmopolite qu'ironique, nous dit Pablo Flessel. Soum renvoie au préfixe grec qui signifie « avec », »,« ensemble », ainsi qu'au substantif latin « summa », qui englobe les notions d'agrégation, d'essentialité et de point culminant. Le titre de la seconde pièce orchestrale utilise la lettre « y » de notre alphabet, mais ne renvoie pas pour autant à ce « y », mais plutôt au sens du son qui la désigne en anglais, à savoir « why », »,« pourquoi ». Voici la clé qui nous mène à « Farum », la troisième des huit, Fantasiestücke opus 12 de Robert Schumann, pièce qui sert de prétexte et de sous-texte à la composition que voici.

0: Why, seconde des quatre pièces pour orchestre indépendantes formant le cycle Zoom d'Oscar Strasnoy, était interprétée par l'Orchestre Philharmonique de Radio France, dirigé par Susanna Melki. Une belle partition qui nous rappelle qu'Oscar Strasnoy a étudié auprès d'un coutumier de travaux sur le répertoire, l'Allemand Hans Zender, que nous retrouverons un peu plus tard dans notre programmation.
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0: Le compositeur George Courtag, par son art accompli de l'esquisse sonore, était, on peut s'amuser à le dire, a posteriori, appelé à rencontrer l'univers de Schumann dans le sien propre. Le chemin qu'il a choisi pour ce faire est l'hommage. Le titre, hommage à R.S.C.H., renvoie à Bartok, son compatriote, qui avait intitulé de cette manière son propre hommage à Schumann dans le troisième livre du recueil Microcosmos. Il s'agit d'un des opus les plus célèbres de Courtag. Bien que créé en 1990, les premières ébauches datent de 1975. L'ensemble fourmille de références à l'œuvre de Schumann, dont la plus évidente reste la formation alto-clarinette-piano, celle des Märchenerzählungen, les fameux contes de fées du compositeur allemand. Le cycle de Courtag se compose de six pièces portant chacune une référence schumannienne plus ou moins explicite. Par exemple, les deuxième et troisième pièces renvoient respectivement à Eusebius, abrégé en la seule initiale E dans le titre de Courtag, et Florestan, abrégé en F, soit les doubles ou doppelgängers aux caractères opposés utilisés par Schumann pour mieux vivre sa vie d'homme et de créateur.

Nous écoutions Hélène Dessin à l'alto, Ronald van Spendonck à la clarinette et Nathanaël Gouin au piano. Il nous interprétait Hommage à RSCH de Courtac, un disque Fuga Libera, né de la fascination que Schumann a toujours exercée sur l'altiste Hélène Dessin.

celle de l'alto, a été baptisée Es war einmal, il était une fois. Un véritable travail d'orfèvre qui figure en bonne place sur un disque du label Mirios, qui fait la part belle à l'univers des contes, en l'occurrence ceux du romantisme allemand si bien incarné par Schumann. On y trouve, comme sur le disque d'Hélène de Saint, les Märchenerzählungen opus 132 et les Märchenbilder opus 113, ainsi que les Fantasiestücke opus 73, un disque maître au centre duquel on écoute ce « Es war einmal » de Jörg Widmann.

0: Es war einmal de Jörg Widmann, interprété par le compositeur à la clarinette aux côtés de l'altiste allemande Tabea Zimmermann et du pianiste hongrois Denis Varjon.
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0: Place à présent à l'italien Stefano Gervasoni et son album Le Pré. Figure sur ce disque une pièce pour piano et dispositif électronique joué en temps réel, inspiré de Schumann et intitulé Luce ignota della sera, lumière inconnue du soir. Une pièce pour des adultes, essayant d'être des enfants, nous dit le compositeur. La partie harmonique est assurée par le pianiste. Quant à la partie électronique, projetée à l'intérieur du piano, elle contient une ligne monodique jouée par un pianiste avec une seule main. Cette ligne vocale, tout en résonance, est en quelque sorte une voix intérieure, tout à la fois magique et empreinte de folie, tropisme de l'univers schumannien.

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1: Place à présent à Heinz Holliger sur La Contemporaine et sa partition de 1987 intitulée Gesänge der Frühe, chant de l'aube, renvoyant aux 5 pièces pour piano puis 133 du même titre composées par Schumann 3 ans avant sa mort, époque à laquelle le compositeur souffrait déjà de déclin mental et émotionnel. La partition d'Holliger se destine à un orchestre, un chœur et bande magnétique. Elle évoque la folie à travers ses références au compositeur Schumann et au poète Hölderlin. Elle s'ouvre sur la superposition d'un poème de Hölderlin et d'un arrangement pour chœur des Gesänge der Frühe de Schumann. La bande magnétique contient des textes lus que Schumann et ses proches ont écrits juste avant le décès du compositeur.

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1: Nous écoutions les Gesänge der Frühe, les chants de l'aube, du compositeur suisse Heinz Holliger, partition pour chœur, orchestre et bande, d'après Robert Schumann et Friedrich Hölderlin. Une interprétation que l'on doit aux forces de la radio de Stuttgart, le chœur et l'orchestre de la SWR, la Südwestrundfunk, placé sous la direction du compositeur.
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1: Le compositeur et pianiste allemand Hermann Keller, né en 1945, nous a quittés en mars 2018. Lui aussi a reflété son travail dans celui de Schumann. Ses Schumann Metamorphosen, ou Métamorphose de Schumann pour violon et piano, date de 1996. Étagée en 9 parties soigneusement structurées, cette partition montre d'autres manières de traiter un matériau thématique romantique. Dans l'énoncé du thème, on peut reconnaître les Geistervariationen en mi bémol de 1854, viennent ensuite des thèmes puisés dans le concerto en ré mineur, puis enfin des réminiscences acoustiques du Lied Mondnacht, Nuit au clair de lune, sur un poème d'Eichendorff tiré des Liederkreis.

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1: Hans Zander, un nom qui peut s'inviter à la mémoire quand on songe à des métamorphoses musicales. Le compositeur et chef d'orchestre allemand est souvent cité pour ses ouvrages se basant sur le répertoire, ses arrangements et autres interprétations composées, telles son adaptation épatante du Winterreise de Schubert. C'est en 1997 qu'il commet sa Schumann Fantasie pour grand orchestre, une œuvre en six parties rendant hommage à la fantaisie pour piano opus 17 de Schumann. Ce succès de prélude, Ruinen, ruine, basé sur le premier mouvement de la fantaisie opus 17, Interlude 1, Triumphbogen, arc de triomphe, basé sur le second mouvement de la fantaisie, Interlude 2 et enfin Sternennacht, nuit étoilée, basé sur le troisième mouvement de la fantaisie opus 17. La Junge Deutsche Philharmonie est dirigée par Hans Zander.

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1: Après la Schumann Fantasy de Hans Zander que nous venons d'écouter, retrouvons Heinz Holliger et un second hommage à Schumann, ou plus exactement au Schumann

Robert et Clara. Il s'agit d'un ouvrage au titre polysémique, Roman Cendres, R-O-M-A-N-C-E-N-D-R-E-S, en un seul mot. Dans l'ouvrage, Heinz Holliger, texte, entretien, écrit sur son œuvre, paru aux éditions Contrechamp, on nous dit que Holliger a longtemps cherché le titre. Il avait d'abord songé à un titre allemand, par exemple Aschenromanzen, romance de cendres, ou bien encore Roman Zaschen, cendre romantique. Mais lorsqu'il s'aperçut qu'une variante française lui permettrait d'y intégrer partiellement Endenich, nom du lieu où se trouvait l'asile du docteur Richards, où Schumann mourut près de Bonn, et les initiales de Robert Schumann, il se décida, comme nous l'avons dit précédemment, pour Roman Cendres. Les titres des romances sont repris en grande partie de textes du jeune Schumann et de la dernière lettre que Clara a reçue de Schumann. Ces titres en allemand, que je ne vous lirai pas, par respect pour la merveilleuse langue de Goethe, renferment aussi un certain nombre d'allusions au motif de la cendre, Asche. Les romances sont entourées d'une marche funèbre introductive et d'une marche funèbre conclusive. Ces deux marches, prologue et épilogue de l'œuvre, ont un caractère essentiellement rituel et objectif qui les distingue des romances. La première de ces romances développe des thèmes de Robert et Clara. La seconde est la musique des tombes et des épitaphes. La troisième romance est entièrement placée sous le signe du Schumann impétueux et cet univers musical qui l'avait toujours aidé pendant ses accès de maladie. La quatrième, enfin, est celle des trilles, où apparaît l'ombre de Brahms, et qui se termine par l'incinération symbolique de la partition.

Ça sonne vraiment comme une mise à feu, cet extrait d'Ignite et de Sébastien Fagerlund. Et le mot n'est pas loin du mot anglais d'Ignition, qu'on entend au moment quand une fusée commence à s'élever dans les airs. Son état, sa position et son environnement se modifient peu à peu. Et en restant dans le domaine musical, on s'aperçoit que la mutation y est présente aussi un peu partout, et cela dans notre époque comme dans les temps reculés. Et après ce début en trombe, nous continuons par une modification musicale australienne et indienne. Je parle plutôt des origines de ces musiciens qui ont réalisé leurs pièces principalement au XXIe siècle ou pas très loin vers la fin des années 90 du siècle précédent pour certains. Comme Anthony Pateras, qui a commencé à se produire dans les lieux différents de son Australie natale, ses études pas encore tout à fait terminées. Mais ce pianiste de formation a su se faire remarquer par son esthétique musicale particulière et son engouement pour l'électronique et les instruments de percussion. Ses créations diverses ont été repérées par le label Tzadik qui lui a permis de réaliser son album. Sa composition Twitch en fait partie.

0: C'était un monde particulier de Twitch, transposé dans le monde musical, qui à l'origine est une application de services vidéo streaming, e-gaming et beaucoup d'autres choses en mouvement constant. Cela correspond parfaitement à l'esthétique d'Anthony Pateras, qui a donné son nom à sa pièce pour flûte à bec, percussion, trombone et alto et violon joués par la même personne. Le son est électroniquement modifié, en direct bien sûr. Puis, on a entendu deux pièces relativement brèves de l'Indien Vijay Iyer pour piano et électronique et une autre aussi de l'explorateur sonore australien Paul Schutze.
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0: Restant encore un petit moment en compagnie du jazzman américain d'origine indienne, Vijay Iyer, qui dans ses pièces pour piano et dispositifs électroniques traverse sans cesse cette frontière imaginaire entre les genres, c'est-à-dire le jazz et la musique contemporaine. Le titre « Quand nous sommes partis » est extrait de son album « Mutation » paru chez le label ECM en 2014. Et en ce dernier lieu, on écoutera La Mutante, une composition pour deux marimbas de vibraphone et un marimba basse de Jean-Luc Rimemey, un des fondateurs du groupe Percussion à clavier de Lyon. Son morceau fait partie d'un disque des miniatures musicales et sonores inspirées de différentes cultures qui ont la prétention de divertir le mélomane, comme l'écrit l'auteur lui-même. Et ça fait du bien avant qu'on entre dans le monde de transmutation d'Anthony Pateras, tellement différent et en mouvement constant.

0: En dernier lieu, vous avez entendu les 5 transmutations d'Anthony Pateras pour 6 percussionnistes avec sa recherche musicale très énergique et pleine d'idées sonores avec l'ensemble des percussions de Victorian College of Arts. Peter Neville était à la tête de cet ensemble et c'est lui en même temps qui est à l'origine de la commande de cette œuvre.
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0: Changeons maintenant les instruments acoustiques pour la bande magnétique, celle que le compositeur français Claude Risset a concoctée aux États-Unis, dont les laboratoires Bell en 1969. Le titre « Mutation » fait allusion aux transformations qui s'opèrent au cours du morceau et c'est à partir d'un accord que ce processus se déroule en utilisant les possibilités qu'offrait un ordinateur à l'époque. Ce chemin d'une montée en spirale des harmoniques qui apparaissent et disparaissent, ou certaines possibilités de ces mêmes harmoniques dont la composition sont explorées, traversent toute la pièce. Puis arrive le point final en une libération des composants aigus et graves, et la mutation d'une harmonie en timbre s'achève ainsi. Et cela en contraste avec la vision du phénomène sonore, la polytemporalité et les rapports harmoniques d'Anthony Pateras.

Commandé par le label Tzadik, comme d'autres pièces du disque d'Anthony Pateras, vous avez entendu Mechanitsa pour piano préparé, voix et transformation électronique en direct de ce musicien australien. Et nous passons maintenant à un autre type de mutation qu'on pourrait observer à travers du prisme germanique, européen et orchestral de Gerhard Müller-Hornbach. En forme d'un concerto d'un seul mouvement pour trois instruments avant, trompette, trombone et flûte, le compositeur se lance sur les traces intérieures, Innerspuren, dans l'original. Mais le sujet de sa pièce reste principalement les conditions de la perception musicale. Il explore les qualités spatiales du son qui, selon lui, se déplace dans l'espace, se transforme en fonction des conditions de cet espace même et le métamorphose selon ces mêmes conditions. Étant

0: L'ensemble Mutare, dirigé par l'auteur de la pièce Inna Rajpur, l'a interprété dans cet enregistrement réalisé en 2002. Après, c'était une composition de Philippe Moenelokos de 2001 pour bande magnétique dans une version stéréo qui est légèrement différente de l'original conçu pour une bande à 8 pistes dotée en concert d'une spatialisation spécifique qui va avec. Mais au sujet des mutations, tel est le titre de l'œuvre de Lokos, notons juste que le morceau a été composé à partir d'un seul son de mandoline, un si bémol 2 plus précisément. Évidemment, il a subi de nombreuses mutations, même s'il est resté toujours présent, un peu caché derrière ses murs sonores en mouvement, plus ou moins inattendu.
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0: La pièce suivante d'Anthony Pateras, Mutant Theater, est une suite de 8 morceaux pour percussion composés en 2001. Les mutations rythmiques et timbrales d'un si large dispositif tel que sont les percussions et leur mode de production du son sont vraiment nombreuses. À cela s'ajoutent aussi les mouvements exécutés par l'interprète, et cela peut parfois prendre la forme d'une danse très spécifique. En écoutant cette abondance de rythmes entraînants et l'exploitation sonore parfois un peu sauvage de Pateras, on peut aussi imaginer les mouvements de Vanessa Tomlinson en interprétant cette pièce.

À la différence de la musique vitaminée de Pateras, le concerto pour clarinette et orchestre de Sébastien Fagerlund commence par une quasi-méditation de l'instrument soliste. Une fois l'introduction passée, cela change assez rapidement et les gestes musicaux brusques se multiplient. Dans sa totalité, le concerto oscille entre une facture postmoderne ou bien impressionniste en évoquant des souvenirs sonores ou visuels. Et n'oublions pas son exotisme momentané faisant allusion à la nature et au mythe. Mais je m'arrête là pour laisser le choix à vous et à votre imagination.

0: Le clarinettiste Christopher Sundqvist interprétait ce concerto du compositeur finlandais Sébastien Fagerlund. L'œuvre, écrite entre 2005 et 2006, a été enregistrée 2 années plus tard dans la salle de concert de Göteborg en Suède avec l'Orchestre national suédois dirigé par Dimas Lobodeniuk.
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0: Les dernières mutations de ce programme viennent du pianiste de jazz d'origine indienne Vijay Iyer, qui a composé sa suite intitulée « Mutations pour quatuor à cordes, piano et dispositifs électroniques » en 2013. L'année suivante, le label ECM a sorti ce disque enregistré dans le studio new-yorkais Avatar. Cette commande de la Fondation des Arts oscille entre la musique composée, l'improvisation, prise de la décision instantanée de l'interprétation et la musique électronique. Tous ces composants sont savamment dosés pour donner une couleur spécifique à chaque mouvement qui peut s'approcher du jazz, de la minimal music ou du monde de la musique contemporaine. Dans ces quelques extraits du cycle Mutation, Vijay Iyer est au piano et il est également l'auteur de la partie électronique. Il est secondé par Miranda Coxon et Michi Vianco au violon, Kyle Ambrust à l'alto et par Kivikan Lipman au violoncelle.

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1: La voix dans tous ses états sur votre web radio de la création avec pour commencer celle du chanteur et improvisateur basque Beñat Atxari.
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1: Comme autant de points de convergence entre musique traditionnelle et contemporaine, la voix de Beñata Chiari et à suivre celle de Sainko Namchilak sur La Contemporaine et sur France Musique. Petite fille de nomade, Sainko Namchilak est originaire de l'oblast autonome de Touva du temps de l'URSS, aujourd'hui République autonome de la Fédération de Russie et située juste au nord de la Mongolie. Ce sont à la fois le chant diphonique mongol habituellement réservé aux hommes et les traditions chamaniques vivaces dans cette région du monde qui irriguent sa pratique de la musique contemporaine et du jazz. La musique, c'est de l'inattendu qui arrive pour elle, dont la singularité du parcours lui a fait connaître l'expérience douloureuse du rejet. « Mon habitude est étrange parce que je suis seule », chante-t-elle.
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Un trio de drôles de dames pour la voix d'Annick Nosati qui a illuminé un demi-siècle d'avant-garde jusqu'à sa mort en 2000 avec Georges Aperguis, Jean-Yves Bosser, Jorge Lavelli, René de Obaldia ou encore Antoine Vitez. Trois drôles de dames qui forment en 1979 un trio bouillonnant nommé Les Diaboliques. Johannes Schulhorn, compositeur allemand, fait une tentative différente, celle d'écrire des madrigaux du XXIe siècle, comme il y a 500 ans d'une certaine façon, autour du désir et de la mort, de la nostalgie, de la guerre et de l'amour. À suivre, le madrigal à Dieu est comme un paradoxe dans un genre plus que tout autre profane. C'était surtout l'occasion d'une mise

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Guy Rebelle a beaucoup écrit pour la voix et mis en pratique ses idées musicales à la tête de groupes vocaux dont il aime la plasticité sonore. Une pratique qu'il qualifie lui-même de « jeu vocal ». Georges Apergis, lui, rêve d'un opéra qui soit comme une tempête, comme celle du Moby Dick de Melville qu'il relie avec un autre texte du même auteur, « L'homme au paratonnerre ». Les instruments, les voix, les sons électroniques écrivent, effacent à tour de rôle, comme une vaste respiration, une transition perpétuelle. Face à la tempête, dit Apergis, tout devient ridicule. Extrait.

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Happening. 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

0: lecture emportée par des zigzags, par des mouvements anguleux, des coudes qui brusquement brouillent les repères, les attentes. Une lecture en forme de ligne brisée, une lecture dont la linéarité exploserait dans le retentissement des éclairs et des coups de tonnerre. Une lecture...
1: Oh non !

0: folie
1: naissante. À mesure que la fin approche, les figures de l'interruption se multiplient, ainsi que les renversements, les inversions de sens. Les lignes de navigation et de destination perdent leur orientement, leur aimantation directionnelle, leurs flèches. Elles s'affolent comme l'aiguille de la boussole.

enveloppé moi-même pendant ce temps dans l'obscurité, je n'en voyais que mieux la rougeur, la folie, l'atrocité des autres. La vue continuelle des formes diaboliques devant moi, cabriolant à moitié dans la fumée et à moitié dans le feu, finit par faire naître des visions apparentées dans mon âme, dès lors que je commençais à céder à cette incompréhensible léthargie qui me tombait toujours dessus au gouvernail à minuit. Mais cette nuit-là en particulier, une chose étrange est restée inexplicable depuis, m'arriva. Sursautant, alors que je m'étais brièvement endormi debout, je fus horriblement conscient de quelque fatalité. Je croyais que mes yeux étaient ouverts. J'étais à moitié conscient de porter mes doigts à mes paupières et de les écarter encore plus mécaniquement. Mais malgré cela, je ne pouvais voir aucun compas devant moi pour me guider. Il me semblait pourtant avoir regardé la carte il y avait à peine une minute, à la lumière stable de l'habitacle. Rien n'apparaissait devant moi qu'une noirceur de jet, que des lueurs rouges rendaient terrifiantes par instants.

0: Mon impression dominante était que, quelle que soit sa vitesse ou sa précipitation, la chose sur laquelle je me tenais ne se dirigeait pas vers un havre, mais reculait plutôt, précipitamment, devant tous les havres possibles. Un sentiment aigu de perte, presque de mort, m'envahit. Convulsivement, mes mains saisirent la barre, mais avec la folle idée que la barre avait été, par quelque enchantement, inversée. Dans mon bref sommeil, je m'étais retourné. Je faisais face à l'arrière du vaisseau, tournant le dos à sa proue et au compas.
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1: 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Profondément marqué de son front RTRSR, un taillet de lignes et des trajets.

Mais moi-même, je deviens une sorte de page, un support de signes. Mon front ridé devient un support sur lequel se projettent des lueurs et des ombres de lignes mouvantes. Il semble presque que, alors que je suis en train de marquer des lignes et des trajets sur les cartes ridées, quelques crayons invisibles tracent également des lignes et des trajets sur la carte profondément marquée de mon front.

0: L'antique épouvante panique était là. Par moments, cela avait l'air de parler comme si quelqu'un faisait un commandement. Puis des clameurs, des clairons, des trépidations étranges. La tourmente était maintenant ouest. Les flocons d'écume volant de toutes parts ressemblaient à de la laine. L'eau vaste et irritée noyait les rochers, montait dessus, entrait dedans, pénétrait dans le réseau des fissures intérieures et ressortait des masses granitiques par des fentes étroites, espèce de bouche intarissable qui faisait de ce déluge de petites fontaines paisibles. Subitement, une grande clarté se fit. La pluie discontinua. Les nuées se désagrégèrent. Le vent venait de sauter. Une sorte de haute fenêtre crépusculaire s'ouvrit au zénith. Et les éclairs s'éteignirent. On put croire à la fin, c'était le commencement.
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0: Bon.
1: Bah, on branche la machine, alors.
0: Bah oui. Hein?
2: Oui.
1: C'est branché. Et ça rentre dans le main.
0: Il faut agiter les fallback.
1: Allons-y. Allons-y. Voilà. Les deux sont montés. Le fallback ici est à fond la caisse.
0: Oui.
1: Et si on ne nous entend pas, c'est sans espoir. Ah bah si, c'est parce que voilà.
0: Un module.
1: Voilà. Allô, bonjour.
0: Ouais.
1: Ça marche.
0: Bon. Alors maintenant, j'ouvre la sortie.
1: Ouais.
0: Master out.
1: Ouais.
0: Attention, ça va barder.
3: C'est parce que j'ai mis un programme.
1: Ah, bah voilà.
3: Un programme.
0: Bon, alors manuel, ici, ça s'allume sur VCA. Prout-prout. Ce qui est scepticisme, là, on peut dire prout-prout.
1: Ouais, mais c'est, à mon avis, c'est d'abord là qu'il faut les ouvrir.
0: A et B.
1: Ah bah tu vois. Voilà.
0: Alors à ce moment-là, on peut mettre... Oui, mais si je me répète comme ça, c'est vraiment gênant.
1: C'est curieux. C'est curieux.
0: Arrête de déconner.
1: Comment t'as fait ça?
0: J'ai fait ça par chape. Ah bah tu vois ça, ça marche.
4: Donc,
0: prends compte ce bouton.
4: Femme.
0: Les boutons étaient aussi sensibles.
4: Allô?
0: Les boutons étaient aussi sensibles.
1: Tu as commencé la sortie?
0: Bon, alors quoi, ça répète, c'est tout. Bon, écoute, alors,
1: Hop. D'abord, on t'écoute le sifflet.
0: Bon.
1: Bien, ça rentre toujours. On voit le petit bouton vert.
0: Ça, ça pour rentrer, ça rentre. Ce qui m'ennuie, c'est que j'ai pas de cigarette.
1: Ah bah ça, j'y suis pour rien. T'en as aucune?
0: Non.
1: Même ici?
0: Et si, j'en ai dans ma poche, mais je suis obligé de me déconnecter.
1: Ah bon.
0: Tu m'as laissé?
1: Oui.
0: Pourquoi t'aimes pas les bruits? Moi j'aime bien les bruits.
1: T'aimes bien les bruits?
0: Ah oui, les bruits de frottement de micro et tout.
1: Ah, ouais.
0: Comment tu l'appellerais ce bouton en français?
1: Cristal.
0: Ah, cristal, c'est joli. Hein.
1: Bonjour.
0: Bon, alors ça, d'accord, j'ai compris.
3: J'enlève le cristal.
1: C'est devenu une modulation.
0: Oui, monsieur. Est-ce que tu as une idée sur les fonctions différentes de cet abouton?
5: Alors, 3350 kHz.
1: C'est manifestement un LFO.
0: Qu'est-ce que t'appelles LFO?
1: Low fréquence oscillateur.
0: Ah, bah bravo. Qu'est-ce que c'est ce bruit? C'est mon micro qui fait ça?
1: Quel bruit?
0: T'entends ces attaques?
1: Ouais, c'est terrible.
0: C'est marrant. Ouais, il y a une espèce de machin résiduel qui se fait sur des systèmes d'intérêt.
1: C'est parce que ça, là, ici,
0: le chat,
1: ça fait un réglage entre le LFO et l'influence du LFO et l'enveloppe du signal que tu envoies.
0: Je vais vous demander, justement, comment est-ce qu'ils agissent, ce bouton?
1: Comment ils agissent, ce bouton?
0: Ah,
2: la variation est même dessus. Peut-être que c'est un jour. C'est un jour. Si tu le fais à la main, j'ai l'impression que là, il faudra arriver à supprimer ça. C'est-à-dire que là, comme ça, tu es dans, disons, le chiffre nominal, 33, alors tu peux aller à la moitié, 15, 7, moins 17, et tu peux aller à 1,5, 52. Et là, tu fais varier à la main ce système-là. Et là.
0: Ben là, je fais à la main aussi.
2: Non, là, ça marche automatiquement, là.
0: Une fois, ces boutons-là, ces deux boutons du haut sont associés.
2: Non, le bouton, celui-là, il fait la balance entre ça et ça.
0: Ah, d'accord.
2: Bah, c'est ce que j'ai compris. Hein.
0: Ou j'enlève le haut ou j'enlève le bas. Il se passe plus rien là.
2: Il se passe plus rien.
0: Là, je suis entré du champ dedans.
2: C'est-à-dire que ton temps de retard, disons qu'il passe de 4 secondes à...
0: Pourquoi je parle?
2: Il passe de...
0: Ça veut dire qu'on ne peut absolument pas... éviter le sweep.
2: C'est ça le sweep. C'est ça l'effet du sweep.
0: Ah bon, encore? Mais je...
4: 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La voix dans tous ses états, y compris électroacoustique, saisie par l'humour et la musicalité gourmande du compositeur et de son complice à l'assaut de la machine, avec notamment ces deux questions précises. Que disent les machines qui sont l'environnement quotidien d'un compositeur d'intérieur et comment faire l'amour avec une boîte à rythme ? Côté instrumental, Iris Ter Schiphorst et Helmut Oehring proposent 18 chansons sur des textes d'Anne Sexton, dont les œuvres ont permis d'inclure dans le domaine de l'art des questions spécifiquement féminines et ainsi repousser les frontières de la poésie. C'est cela aussi que l'écriture vocale organique de Schiphorst et Oehring parvient à traduire de manière particulièrement sensible.

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délice sonore permanent que l'univers musical déployé par Fausto Romitelli. Pour lui, l'écriture musicale est un outil d'enquête du réel et dans la lignée des light shows des années 60, An Index of Metals, dont il s'agissait là d'un tout petit extrait, joue la carte d'une immersion totale, aussi bien visuelle que sonore. La voix y est alors comme l'héroïne d'un tableau pop art, prise dans les métamorphoses incessantes de la matière. C'est aussi la voix de l'héroïne qui est privilégiée par Salvatore Chiarino dans sa version de la légende de Lohengrin, popularisée en d'autres temps par Richard Wagner. Si Elsa se marie bien à Lohengrin, dans la nouvelle éponyme de Jules Laforgue dont s'inspire Chiarino, celui-ci se refuse à elle lors de leur nuit de noces, et c'est alors qu'un oreiller se transforme en cygne et ramène Lohengrin illico jusqu'à la lune. Et cette action invisible, selon les propres mots de Chiarino, s'achève lorsqu'on se rend compte qu'Elsa est en fait la patiente d'un hôpital psychiatrique. Le cœur, aussi final que surprenant, est celui des infirmiers venus lui passer la camisole de force.

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Petit extrait de l'arc-en-ciel musical de Bittersweets, album conçu dans la complicité par Édouard Perrault et Élise Caron et en totale improvisation. Toute la palette vocale d'Élise Caron s'y retrouve entre lyrisme, brutisme, parodie ou chanson pour répondre aux plus mélodiques des batteurs et ponctuer notre aventure de la voix sur la contemporaine et sur France Musique. Chanteuse, performeuse et compositrice elle-même, la polonaise Agata Zubel trouve quant à elle un parfait complice dans le texte de Samuel Beckett intitulé « Not One ». L'argument se rapporte à une femme âgée de 70 ans qui raconte les incidents fragmentaires de sa vie alors qu'elle n'a pas parlé depuis des décennies. Une sensation forcément fascinante à ressentir musicalement pour une vocaliste habituée à entendre régulièrement sa propre voix sur les scènes de concert et qu'elle ne pouvait manquer d'explorer.

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Instinct, pièce pour clarinette, basson, percussion, piano, accordéon et contrebasse du compositeur français Bastien David, né en 1990, à l'honneur d'accueillir en première plage l'auditeur du disque des 50 ans de l'ensemble 2E2M fondé par Paul Méphano en 1972, un disque baptisé Entrance en hommage à Fausto Romitelli dont l'œuvre éponyme figure sur ce même disque. Bastien David a reçu l'enseignement de trois figures de la création musicale, Bernard Cavana, José Manuel López López et Gérard Pesson. En 2022-2023, il a été l'artiste résident de l'ensemble 2E2M. Bastien David considère le son comme une matière organique. Dans Instinct, pièce créée en octobre 2020 durant le festival Viva Villa en Avignon, il imagine les transformations du son comme une mutation progressive avec des imprévus et des continuités. La musique prend alors l'apparence d'un espace, d'un liquide, d'un solide, s'agrège, se désagrège, se transforme ou se rompt. Écoutons donc Instinct, œuvre pour laquelle Bastien David utilise un des 6 modules de son métallophone, instrument de percussion microtonale qu'il a lui-même inventé et fait réaliser.

0: Instinct de Bastien David, interprété par des membres de l'ensemble 2E2M, Véronique Fèvre à la clarinette, Médéric Debac au basson, Véronique Briel ou bien alors chez Umkin au piano, Pascal Comté à l'accordéon, Tanguy Ménez à la contrebasse et François Vallet-Tessier à la percussion et notamment au métallophone, plus particulièrement un des 6 modules constituant la totalité de l'instrument, un instrument de percussion microtonale dont le compositeur Bastien David est l'inventeur. Pour ce projet, il a reçu le soutien de la Fondation de la Banque Populaire et de l'Académie des Beaux-Arts. En mai 2022, on a d'ailleurs pu entendre le métallophone dans toute sa splendeur, avec ses 6 modules, représentant en tout 216 lames, dans la première grande œuvre pour l'instrument complet, signée également Bastien David, et intitulée « Les Métamorphoses », un ballet gestuel, immersif et sonore.
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0: 1972, année de naissance de l'ensemble 2E2M, est également celle du compositeur français François Sarran, auteur de compositions pluridisciplinaires. Il a étudié avec des compositeurs renommés comme Jonathan Harvey et Philippe Manoury et a enseigné à l'IRCAM et à l'Université des Arts de Berlin. Sa pièce, baptisée Central Park, se distingue par son intégration de différents médias, créant une expérience immersive qui combine musique instrumentale, électronique et éléments visuels quand on a la chance d'assister à un concert. La création de cette œuvre a eu lieu le 18 octobre 2014 durant le festival de Donaueschingen. En voici l'enregistrement.

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1: L'enregistrement de la création de Central Park avec un Z à Central de François Sarran lors du festival de Donaueschingen en Allemagne en octobre 2014. Ce titre Central Park est une référence directe à Central Park à New York, mais avec une orthographe germanisée, peut-être un clin d'œil au pays où elle fut créée. Cette partition réunit 9 instrumentistes et un dispositif électronique qui, on l'aura remarqué, fait une grande place à la voix humaine, une constante dans l'œuvre de François Sarran. Nous nous en rendrons compte tout à l'heure avec une autre de ses partitions, l'Enfer. Ici, dans Central Park, on pouvait bien sûr s'imaginer à assister à la criée ou à une séance de vente aux enchères. Sur la durée de l'œuvre, le texte est souvent fragmenté. La voix n'est alors pas seulement vectrice de mots, mais devient un instrument à part entière, intégré dans la texture sonore globale de l'œuvre. En parlant de fragments, voici Fragmenta Passionis, soit Fragment de la Passion, composé par Wolfgang Grimm en 1968. Une œuvre dense, intense et expressive pour chœur a cappella, constituée de 5 motets basés sur des textes de la Passion du Christ tirés des 4 évangiles du Nouveau Testament.

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Fragmenta Passionis, œuvre de jeunesse de Wolfgang Grimm, composée en 1968 alors qu'il n'avait que 16 ans. Ici, dans l'enregistrement de Hans Christoph Rademann, à la tête du chœur de chambre du RIAS de Berlin, réalisé dans le cadre d'un disque fêtant les 60 ans du compositeur pour le label Harmonia Mundi. C'était en 2012. Les fragments tirés de l'Évangile sont successivement « Alors tous l'abandonnèrent et s'enfuirent », Marc chapitre 14, verset 50, « Tous crièrent, crucifie-le, crucifie-le », Matthieu chapitre 27, verset 22, « Père, pardonne-leur, car ils ne savent pas ce qu'ils font », Luc chapitre 23, verset 34, « Jésus poussa de nouveau un grand cri et rendit l'esprit », Matthieu chapitre 27, verset 50, « Vraiment, cet homme était le Fils de Dieu », Marc chapitre 15, verset 39. À suivre, les trois miniatures pour violon solo de George Benjamin, composées en 2002. Chaque miniature explore une facette particulière de la technique compositionnelle du londonien et elle est dédiée à un ou une amie du compositeur, successivement à Lullaby for Lalith, une berceuse pour Lalith, et A Cannon for Sally, un canon pour Sally, sont dédiés à Lalith et à Sally, amis du compositeur, et Lauer Lied, la troisième miniature, chanson pour Lauer, est dédiée à Klaus Lauer, ami du compositeur et mécène important pour la musique contemporaine. Nous écoutons la violoniste allemande Caroline Fittmann, figure éminente dans le milieu de l'interprétation de la musique contemporaine. Née en 1976, elle est également la sœur du compositeur et clarinettiste Jörg Fittmann.

L'altiste japonaise Yoshiko Kawamoto interprétait Cadenza per viola solo du polonais Krzysztof Penderecki. Le style radical du compositeur, si évident dans son quatuor à cordes des années 60, n'est pas apparent dans cette pièce très accessible composée en 1984. Il n'y a pas de ligne de mesure et l'interprète est libre d'en déterminer le tempo. Cette interprétation de 2002 figure sur le disque Viola Space, l'alto dans l'espace chez Bis Records, et illustre la série de concerts imaginés par une autre célèbre altiste japonaise, Nobuko Imai, mettant l'instrument en valeur, qu'il soit nommé alto, viola, brace, violetta ou violette. Après le violon et l'alto, voici le violoncelle, il en faut pour tout le monde, et plus particulièrement le violoncelle en partage, titre d'un disque B-Records paru en 2024, donnant carte blanche à la violoncelliste française Marie Ithier. Dans la pièce d'Augustin Brault, de l'un l'autre, le violoncelle est à la fois chant et contre-chant, soliste et chambriste. Augustin Brault versant plutôt dans le rock metal avec des effets Larsen, de la distorsion des sons écrasés comme un chant qui s'éraille, cela provenant de sa propre culture puisqu'il fait lui-même partie d'un groupe de metal, le groupe R&B. Mais nous dit la violoncelliste, je pense qu'il a été aussi influencé par mon caractère et mes goûts.

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1: De l'un, l'autre, pièce pour violoncelle et ensemble instrumental d'Augustin Brault, interprétée par la violoncelliste Marie Itier, l'ensemble Sillage, dirigé par Gonzalo Bustos, ici, dans un enregistrement public, comme toujours chez Bee Records, réalisé le 23 septembre 2023 à l'abbaye de Royaumont. En clin d'œil au guitariste Augustin Brault, puisque ce dernier, hormis ses nombreuses compositions, prend le temps de jouer de la guitare électrique et même de chanter avec son groupe R&B. Voici une pièce mettant en valeur la guitare électrique de Richard Comte, créateur qui savoure le fait d'exercer son talent tant sur les scènes savantes que sur les scènes alternatives ou improvisées. Il s'intéresse particulièrement à la musique de drone, un genre musical caractérisé par des sons continus et soutenus. Il explore ce domaine en s'inspirant de traditions musicales anciennes et contemporaine. Sa pièce pour guitare électrique « Some Echoes of a Trance », quelques échos d'une transe, s'en fait l'écho justement dans le cadre du disque des 50 ans de l'ensemble 2E2M.

0: Some Echoes of a Trance pour guitare électrique et ensemble de Richard Comte, le compositeur à la guitare électrique et l'ensemble 2E2M dirigé par Léo Margue sur l'album fêtant le demi-centenaire de cette formation musicale fondée en 1972 par Paul Méphanou. Le titre de l'album faisant référence à une œuvre de Fausto Romitelli s'accorde parfaitement à l'œuvre que nous venons d'entendre en trance.
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0: Je vous l'avais promis tout à l'heure quand nous avons écouté Central Park, revoici ce créateur passionnant qu'est François Sarran, natif de la ville de Rouen en 1972. Ses œuvres mêlent musique, théâtre, vidéo, installations artistiques et bien d'autres choses encore, parmi lesquelles par exemple des extraits d'émissions de radio, des fragments de conversations et des enregistrements de terrain. Sa méthode lui permet de créer des œuvres riches et multidimensionnelles qui interrogent notre perception du monde. Le terme « collage » convient parfaitement à ses créations quand on assiste à un concert, et le terme « collage sonore » tout aussi bien quand on ne peut qu'écouter, comme c'est le cas ici. Voici l'Enfer, que l'on appelle L'N-FER, pour ensemble instrumental et électronique, une pièce en trois mouvements, un petit détail, Elle Online et Missing de 2006, enregistré en public à l'Opéra de Lille le 26 janvier 2008 avec l'ensemble Ictus. La voix parlée est celle du compositeur François Sarran et l'œuvre dure une quarantaine de minutes.
2: Bon alors, c'est très simple. L'été dernier, je suis allé à Londres en avion et j'ai pris... l'avion depuis Nîmes jusqu'à Londres, c'est-à-dire qu'il y a une ligne EasyJet ou quelque chose comme ça. Bon, pour faire Londres, Nîmes-Londres, c'est direct. Et alors, ce qui était extraordinaire, c'était début juillet, c'est que à Nîmes, il faisait une chaleur écrasante et comme c'était en début d'après-midi, c'était en fait une sorte de calme, un peu le calme des villes espagnoles. Au moment où tout le monde fait la sieste. Et donc, au moment où je suis arrivé dans l'aéroport, c'était soudainement une espèce d'agitation un peu artificielle, un peu forcée.
3: Et évidemment,
2: c'était un mélange de plein de gens, puisqu'il y avait... Bon alors... c'est très simple. L'été dernier, je suis allé à Londres, en avion. Et j'ai pris l'avion depuis Nîmes jusqu'à Londres, c'est-à-dire qu'il y a une ligne EasyJet ou quelque chose comme ça. Bon, pour faire Londres, Nîmes-Londres, c'est direct. Et alors, ce qui était extraordinaire, c'était début juillet, c'est que à Nîmes, il faisait une chaleur écrasante, et comme c'était en début d'après-midi, c'était en fait une sorte de calme, un peu le calme des villes espagnoles au moment où tout le monde fait la sieste. Et donc quand j'arrivais dans l'aéroport, c'était soudainement une espèce d'agitation un peu artificielle, un peu forcée. Et évidemment c'était un mélange de plein de gens, puisque il y avait plein de gens qui allaient à Londres ou qui allaient à d'autres destinations, mais qui n'étaient pas du tout ni moi, mais qui étaient des touristes. Alors donc il y avait des Hollandais, des Américains, etc. Et puis, bien sûr, des enfants partout. Après, on monte dans l'avion. Et puis arrive évidemment, c'est sempiternel, annonce pour au cas où on s'écrase.
4: Brace, brace, brace.
5: In case of fire, and if you hear the words.
2: Qui nous explique comment il faut respirer ou arrêter de respirer.
6: Respirer, arrêter de respirer. Respirer, arrêter de respirer.

0: plus personne n'écoute. Et évidemment, toutes les publicités pour acheter des snacks, des coca et autres.
1: Et en plus, il y a de la presse.
0: Et quelle presse ? Et puis, il y a aussi un petit écran pour regarder la télé.
2: This is, there's the usual sort of people in it.
3: That no, don't do that.
4: Bonsoir à tous.
5: Bonsoir, bonsoir Linda, bienvenue.
4: Merci.
5: Merci de jouer avec nous au jeu du témoignage, le jeu pour le jeu de la vérité.
6: Il s'agit en fait de cas sociaux communs ici.
4: Bonsoir, je m'appelle Linda. Je vais vous raconter comment Dieu a changé ma vie. Je n'avais que deux sources de réconfort pendant mon enfance. Mon chien et l'église en bas de la rue. J'y allais de temps en temps, le dimanche matin. Pour trouver du réconfort après une nuit de cauchemar. Les chants me donnaient de

0: si. Parce que je me sentais si. Et dans l'espoir d'éviter de sombrer dans la dépression, notre médecin de famille, qui était aussi multi-psychothérapeute,
1: okay,
0: me donna des rendez-vous gratuits, tous les jours. Je me suis enfuie une fois de chez moi et je suis restée chez mon amie Cindy quelques semaines. Ah, je me sens si confuse. Papa me battait.
2: Waouh! Tant que tu es heureuse, Linda.
0: Je pensais que papa ne m'aimait plus. Alors, j'ai passé une corde autour de mon cou et j'ai essayé de me pendre. Pour cela, papa m'a battue encore une fois. Une nuit, juste devant ma petite fille, mon père m'a ligotée. Il m'a bâillonnée avec du sparadrap. Je ressemblais à une momie.
3: Yes, well it does. I'm sure that's right.
4: Are you still breathing? It won't be for long, you know.
5: The show is getting more and more bizarre.
4: Hey, what do you think of that, Miss Kimmy, huh? Mommy looks like a mummy, doesn't she? Hey, you don't pull that off.
5: It's very tempting to go mad, isn't it?
4: We'll just take your arms together so you can pull it off.
6: Allô?
7: Quoi?
6: Allô?
8: Bonsoir.
9: Bonsoir.
10: Allô?
11: Bonsoir à tous.
12: Bonsoir.
13: Allô?
14: Bonsoir.
0: Linda!
15: Je ne sais plus, maman.
16: Bonsoir.
17: Bonsoir.
18: Wow.
19: Ça, c'est un sujet.
20: Ah oui, c'est imprécieux.
0: C'est finalement tout ce poison dans mon cœur qui m'a conduit à l'église. Et quand les cachets ont commencé à faire de l'effet, je me suis mise à pleurer Dieu. Et Dieu m'a répondu d'une manière qui a changé ma vie.

ce que je voulais dire, c'est que le parcours aussi, ce qui est singulier, c'est qu'en fait, quand on est dans un avion, on voyage pas du tout, puisqu'on est au contraire mis brutalement dans un réfrigérateur duquel on n'a pas le droit de bouger, quasi. Et puis, une fois qu'on est arrivé, on se remet à vivre. Ce qui fait qu'en fait, le temps du voyage est un temps arrêté. C'est un temps gelé. Alors que le voyage, ça devrait être un moment où, au contraire, on sent le voyage. Là, le fait de sentir le voyage, c'est plutôt de sentir l'immobilité.

0: Donc, je suis arrivé à Luton, qui est la station principale, l'aéroport. Et là, j'ai vu un homme.
1: Qui m'a fait penser beaucoup à un photographe anglais qui s'appelle
0: Martin Parr.
1: Et je me suis dit que c'était lui parce qu'il avait cette espèce de silhouette très haute
2: et en même temps un peu incertaine,
1: avec ce demi-sourire figé sur le visage. Voilà, et donc, comme j'aime beaucoup ce que fait Martin Parr,
3: il travaille sur la photo documentaire, c'est-à-dire des photos ambiguës entre l'acte esthétique et le témoignage.
1: On ne sait jamais trop si c'est le hasard
2: ou si c'est voulu.
1: C'est un mélange de plein de choses un peu bizarres.

0: parler 5 minutes.
1: D'autant que,
0: quelques semaines, j'avais rencontré un autre photographe américain
1: qui s'appelle Vitry.
0: Waouh! Donc je me sentais plein de photographes à rencontrer, c'était formidable, c'était merveilleux.

0: je suis arrivé au centre de Londres, à King's Cross, par le train depuis l'aéroport. Il y avait une ambiance très bizarre et une agitation bien particulière. Avec la police partout, la police qui était aussi, qui portait des espèces de gilets jaunes, avec des talkie-walkie, des espèces d'armes invraisemblables. Ce que j'avais pas du tout réalisé, c'est que moi, mon jour de voyage, c'était le 9 juillet. Et le 7 juillet, il y avait eu les attentats terribles à King's Cross, exactement King's Cross. Et à l'époque, bien sûr,
1: ils cherchaient les gens,
0: puisque tout était sous les décombres. Donc,
1: moi, j'ai pas vu les décombres.
0: Je voyais simplement, en fait, le...
1: Tout le balai des policiers.
0: Et des gens qui essayaient de circuler, de retrouver leur voie.
1: Pour prendre un train.
0: Sans savoir s'il était annulé, si la ligne fonctionnait, etc.
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